0: appelle pour le 2-6-2 pour un accident de circulation, point Saint-Charles, et autoroute 40. On est 10-17 sur le PC.
1: Central de 262, il y a un accident qui vient tout à fait d'être créé. Et dans le futur, vous devez aller sur répartition pour faire créer des interventions et non pas sur les autres groupes.
0: Deux sur deux, central 10-4. On est 10-7.
2: 20h05, 262.

0: 2019.
1: C'est en 2019. Ben, il n'est pas tenu compte de dernière note d'urgence santé, comme si la police annulait. Ils vont faire les vérifications, le suite aux notes de l'appel.
0: 2019, 10-4.
1: Intercept.

0: Ça prend le 262 pour validation. Est-ce que c'est sur la voie rapide ou sur la voie de service pour l'accident que vous êtes témoin? Parce qu'on a le véhicule 459. Si c'est sur la voie de service, on va pouvoir annuler ses services.
1: Nous sommes sur 262 centrales pour l'accident d'auto. Affirmatif, voie de service, c'est Saint-Charles et trois véhicules actifs.
0: Donc, on parle de 10-427.
1: Pour le 10-529, c'est le 16, c'est sur 1975-37. Pour un détecteur déclenché par l'humidité, 10-22.

0: 217 central pour le 11642 boulevard Saint-Gertrude à l'exception du 217 pour une branche tombée sur un fil de télécommunication à l'arrière dans la cour. C'est un 2.
1: Mais on a fait 217.
2: 254-131, pour l'accident de la route avec deux véhicules finalement et un blessé.
3: 249-161,
2: on a juste 931, on l'avait pas dans l'intervention. 262-131, affirmatif, dans le fond, on a eu l'appel en roulant après la longue intervention, le 131 avec nous.
3: À 20h10 pour 262.

0: Ma fra Alpha 5.
1: On va avoir besoin des 1042 sur les lieux du 10-12. Pour l'instant, on a deux familles à relocaliser. J'ai pas le nombre de personnes pour l'instant.
0: On va être à 11005, il y a un cas d'évacuation.
1: Toujours 10-09.
0: Alors, 12005, vous avez une intervention plus large, 8 minutes.

0: 613, c'est ça?
1: Alors, au 213, vous répondez au 3632-363 de rue Adam, à l'intersection de la rue Juliette et de la rue de Chambly. Répondez-vous à la demande d'opération en rez-de-chaussée, 640, c'est de sécurité au 31 résidentiel, catégorie 2, c'est l'amendement 4.
0: Et de 4.
1: Et l'autre, 213.

0: 142-161.
1: 142-161.
0: Chantal, à l'exception du 261 pour un transformateur. 22. À négatif, c'est un transformateur qui a sauté. Peux-tu également appeler les dispensifs pour le transformateur dans les rails du 299 rue Newton?

0: 161.
1: Centrale 10-1-10-161.
0: Centrale, correction, c'est le 299 suite Baffin. Et on va pas rester sur le lieu pour les dispensers.

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1: Maintenant, 17 minutes pour le 261.
2: Avec 17 minutes en face.

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0: Dreißig,

0: 205.
1: Appareil 205, vous répondez au 200-200 de la rue Sherbrooke-Ouest. L'intersection de la rue Jeanne-Mance et la rue Sainte-Famille. C'est pour une alarme en opération. Le 1040, la sécurité de l'UQAM qui est 10-17, une catégorie 4 sur commandement 4.
0: 205-10-4.
1: 20h20 minutes pour le 205.

0: 205, c'est en route.
1: Centrale 10,
0: 205. 205, centrale. 209, Sherbrooke West. Bâtiment de 3 étages. Rien apparent. 205 PC. 405 au com avec lui.
1: 20h22 minutes 205.

0: Saint-Pierre.
1: Central
0: 261 et 65, libéré commandement 11.
1: Vous êtes en 27 minutes 261.

0: Mid Frank Rock Bravo.
1: Sur l'ordre du PC, prochain code 10-08.
0: Maintenant, 31-05, j'ai une intervention qui dans 20 minutes.
2: Maintenant, 31 minutes, 5 minutes, 35.

0: Après, pour le 200 chevaux, plus une direction du 205, 405, pour de la poussière dans le fond d'une ventilation.
1: Je vais t'en prendre 2 minutes à 405.

0: 2062
1: 2063 135.
2: Jusqu'à temps d'analyser l'urgence santé.

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0: 277 en bas.
1: Composition 277.
0: Le 14-05, Holly Cross, à l'extension 1. Le 277 est 10, rien d'apparent, rien d'effectué.

1005 va être libéré sur les lieux du 10-12. Le 132 demeure PC, 143 au COM. Et le 266 va activer son RV.

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1: C'est
0: le Vérandry, correction pour l'unité qui va activer son répéteur, ça va être le 233. 233.
1: 236, c'est le Vérandry.

0: Centrale PC de la Vérandrie.
1: Centrale PC de la Vérandrie, le code est 10-10.
0: 21h, PC de la Vérandrie, durée d'intervention 1h50 minutes.

0: en direction pour notre appel.
1: Négatif, en faites-vous la demande?
0: $257, je vous reviens.

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0: 446 central.
1: Central 18442.
0: 446 central, le code est 10.
1: BD Mercus 446.

0: ฝากแฟนคลับแล้ว
1: Oui, ça va être des fois pour le 205.
0: 205, d'accord.
1: Mais tu n'as pas 205.

0: 446, Madras.
1: Je trouve que
0: au niveau du moins électrique, au niveau de la toiture.

0: Cette manière-là, ça fait c'est bel et bien de moi privé, mais le PC, c'est quand même la présence de l'autre pour couper le courant à la maison.
1: Avec une heure plus,

0: 339 pour le 325, le 325, chemin de la pointe 6, 39 à 106, 75. Interdiction au véhicule, l'intervention de circuler sur la voie d'accès située à l'arrière du bâtiment, présence d'un garage souterrain en dessous de la voie d'accès, dont la dalle de béton ne peut supporter le poids des véhicules lourds. Le numéro de ce bâtiment est le 20523. Demandez sur terre à fond.
1: 219 de 5. Pour un problème électrique, 222.

0: centrale 205, changement d'adresse pour le 555-5-0, Ontario Est, au terminus de voyageur.
1: 205, j'espère.
0: Ok, non, 205.

0: en prend le 418. Un deuxième du 40 mentionnait un odeur de brûlé au troisième étage. Veuillez nous indiquer si vous voulez qu'on modifie pour un appel bâtiment.
1: 418-24, 45, on peut essayer.
0: À 21h24, 418.

Radio 120, intersection VG, Robert-Brossa, 17, plus en RPC. 635, déjà 17. Numéro va suivre.

0: 825, ça va.
1: Centrale 225.
0: 25 centrales pour la suspension, mais on a 8 et 24. Avons plus d'informations sur l'opération de la station en voie d'Hudson, des petites distances.

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1: 21h28, 256.
2: Maintenant 28 minutes pour le 418.

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1: Le 256, on va réitérer la demande. Pour quelle raison les 1035?
0: Pour cette situation.
1: Arrêtez dans 31 minutes pour le 256.
0: Pour le 256.

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0: Derrick 130 au 130.
1: 130,
0: c'est un 130. 130 au 130. Représente les 1035 sur l'autoroute des Caries, direction nord. Juste à peu près une centaine de pieds avant de la sortie pour la 40S. Accident, trois voitures impliquées. Il y avait une personne qui avait été un peu sonnée, là. Une dame, à peu près d'une trentaine d'années. Je demande sur les lieux la communauté de protection en arrière.
1: Jusqu'à temps, on va miser 235, 234 et créer une intervention.

0: pour le 12389 évêques à l'extension du 208 sur un alarme déclenchée pour le fumée de cuisson 222.
1: C'était 1936, 208.

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1: Non
0: ho deciso. Non ho deciso di avere un rendezvous, ho besoin di 10 francs pour lundi matin, pour vérification du système d'alarme, ainsi que accumulation de matière combustible dans l'appartement 101-101.
1: Mettez-moi 39 feu, puis essayez de l'avion.

0: Hotel 2146.
1: Southwest
0: 247 pour le 6653, rue des Écoles, à l'exception du 247 pour vérification du 22.
1: Pour l'accident sur l'autoroute 15, à la chanson d'autoroute 40, la 204 et la 404 sont 17, la 204 va être plaisir.
2: La 21h42, 204.

0: 427, vous répondez au 4650, 4650 de l'avenue Dupuis. C'est à l'intersection de la place de Bradford pour une alarme en opération. Le 1040 cellulaire, catégorie 3 sur commandement 5.
1: Jusqu'à 17.
0: 21h43 minutes pour le 427.

0: 278, 230.
1: 278,
0: 270, 278, 270 pour l'accident au chemin QLDR 278, 17 PC.
1: 21h49, 278.
0: On est sur
2: 47. 21h49, 278.

Son sağ ol, son ses. Pour le 4650 du puits à l'exception du 427, pour une alarme défectueuse, l'oiseau est-il prendre non urgent 10 en 2.

Je vais faire 278 pour la finale avec 10 minutes 278, si vous la demande 10-34 pour le séminaire, parce que présentement, il y aura un autre en direction.

0: 1587.
1: Je vais faire le 1027.
0: En 1087, on est 10-5, on nous libère le commandement 5.
1: 21h51, 427.

faire ça juste au central pour transmettre le VR. Affirmatif, on a besoin des 10-34 sur les lieux, là. Ça peut être à l'état de confiance, la personne est étourdie.

0: Papa Alpha, just hang on, sir.
1: Alpha, just hang.
0: Le 146, pouvez-vous ouvrir une carte d'appel pour une intervention pour un vendeur de gaz à la vitesse 5761-5761 rue Honoré de Balzac?

0: 50 4.
1: Voilà, 254, vous répondez au 1111 rue du Cabernet, à l'intersection de la rue Argal et du boulevard de Salaberry. Vous répondez pour des aliments à M. Le Four et du 40 qui sont en barrière à l'extérieur. 40 cellulaires qui durent 1 secondes en 5.

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1: Vuong Nguyen, son numéro de téléphone est le 514-608-2668. Prenez note que le courant a été coupé par Hydro-Québec. Le 270-25, le 11 commandement 4.
2: À 22h04, le 177-19 pour le numéro du responsable, pouvez-vous le répéter?
1: Oui, le numéro est le 514.
2: 608-26-68.
1: À 22h04, 256. 254 Central pour le 11 Cabernet, à l'exception du 254 des aliments surchauffés de
2: 22. À 22h05, 254.
3: Central 227 pour le 5761 arrêt de Balzac, 227-17 et P6.
2: 22h06, 227.

Intéressant d'entendre au 131, juste 5 sur l'intervention des caries.

0: Ouais, le 136, 25.
1: Pour le 56-1, André de Bayrac, avec la sorte du 227-222 pour les virages qui sont.
2: On a vu le 7-227.
1: Central 227.
2: 22h07, 227.

0: 132 134.
1: 132 134.
0: 132 134 et 1047.
1: 22 h 27, 233.

0: 204-203.
1: Ça prend le 10-1-203.
0: Erreur de manipulation avec l'ordinateur véhiculaire. Est-ce possible de nous remettre 10-47 pour décontamination?
1: 10-1-203.

0: 5-5.
1: En face de 205 pour le 3625, 3625 de l'avenue Coloniale. Le déterminant vient d'être modifié pour un gars FECO 2. Féminin, 12 ans, inconscient, de teint bleu. On est sur Pédale à l'histoire.
0: 254.
1: 2h41 minutes, 205.

0: 205 Central.
1: Central, 200-205.
0: 205 Central, prends note. Patiente, confiante et respire.

0: 93-5.
1: 93-5-4, que des Mackie.
0: 93-5-4, le code est 10-18.
2: 132 centrale. 132 centrale. Le bâtiment est remis au gestionnaire Alexandre Bambi, B-A-M-B-I, 514-380-2132. Et avant la communication, le 1473 va être recommandement 3.
1: 132, pouvez-vous confirmer que le 999 est bel et bien 10-5?
2: 132, affirmatif pour le 999.
1: 22h45, 132.
2: 132 central, le 132 est 10-5. 422 de communication, j'active mon répondeur.
0: 22h46, vous serez prêts. Capable d'accéder au local d'ascenseur.

0: 964-230, veuillez prendre la note qu'on trouve pas de numéro pour rejoindre le propriétaire. La personne ressource qu'on a sur place a un numéro qui ne fonctionne pas. Et le code d'accès qu'on a présentement à l'ordinateur ne fonctionne pas non plus. C'est un code qui demande des lettres et on a un code à chiffres. Alors, on va probablement être obligé de procéder à des dommages sur la porte de l'ascenseur.
1: 250-264.

0: 1-0-6-22.
1: 1-0-6-22, 1-0-6-22.

0: 264-200.
1: Va faire 264 avec les requis.
0: Ça va faire le code des 18.
1: Mais nous, on va faire 264.

0: Maintenant, un truc pour le 75-7500 pour le Joseph Renault. On a besoin d'un 10 pour urgent pour un panneau incendie non fonctionnel de 228 va demeurer en attente.
1: 23 heures pour le 726.

0: 274-275.
1: Central, Bryssel 274.
0: 274 au central. Veuillez prendre la note qu'on a trouvé le code pour l'accès à la boîte à clé. Et c'est possible de le rajouter au garrot pour la prochaine fois. Le code est Sierra Parra
1: NDH. 23h01, 274.

0: 98.
1: Rafale
0: 88, affirmatif, vous pouvez faire déployer un chiffre.
1: À 3h01, 88.

0: South Sunken from Central.
1: Central, we surrender South Sunken.
0: Le 164 est central, à l'exception du 2564, pour une personne prise dans l'ascenseur, 12 minutes.
1: 23h17, 264.

0: centrale 1229, vous répondez au 4608, 4608 de la rue Chapleau pour déterminant 23 Bravo 1 Victor. Vous devez attendre les 10:35 avant de procéder.
1: Je vais juste
0: 23h22, 229.

0: 88 Central, le 7500 boulevard Joseph Renaud. Prenez note que le panneau d'alarme est non fonctionnel. Le bâtiment est remis à M. Mandola, qu'on peut rejoindre au 514-241-2378. Je répète, 514-241-2378. 10-30, non urgent. Et le 228 et 10-5, il libère commandement 4.
1: Central 228, veuillez patienter avant que le 5 soit rempli d'informations.

0: Central 14, Central 10. Vous toujours attaché sur l'intervention de 12?
1: Central 14, Central 10, affirmatif, je suis en train de relocaliser le citoyen.
0: 23h37, 1473, vous allez pouvoir basculer sur répartition pour les interventions.
1: Quatorze heures trente-trois,
0: quatorze heures trente-trois.

0: 255, c'est ça?
1: Centrale 255, pour l'accident, la SQ en fonctionne le kilomètre 56.6.
0: So I got plenty of stuff.

213 pour l'accident de route 20S-520-17 du véhicule impliqué. Airbag déployé, le 213 passé, TPC.

0: 200 fameux centrales pour la sortie 20S, sortie 520 à l'exception des unités sur place pour un accident de la route 1022.
1: Métro 149, 262.

0: Vous pourrez effectuer le correctif au RGI et vous devez attendre le midi 35 avant de procéder. C'est le 23 delta 1 delta en prio 0.
1: Le midi 19 delta 4.

0: 449 pour le 100 rue de Louvain-Ouest, à l'exception du 449 pour une toilette qui coule 19 de
1: 8 minutes 449.

0: 125, ça va.
1: 125, gardez l'écoute, on va aller nous auprès d'urgence santé.
0: Le 125, jusqu'à ça, les 135 ont eu l'intervention de la patiente quittée.
1: Centrale 225, affirmative, vous pouvez effectuer le 10-5 et quitter les lieux.
0: 225, jusqu'à ça.

0: Bonsoir, le 164, prenez note que l'intervention se passe sur le viaduc en Grignan. Je répète, le viaduc en Grignan. Et centrale au 464, ça va être 2-3. Donc 2-3 pour le 464.
1: 464, 10-4 pour le 10-3.
0: Ça fait 13 minutes, 464.
2: Deux cent soixante-quatre.
0: 13 minutes, 264.

0: Capo Fazan.
1: Recensement
0: de Capo Fazan, 234 et 12-7 EPC avec un véhicule impliqué, les 12-34 sont déjà 12-7.

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Je vais faire un peu de temps.

0: Oui, 514, descend.
1: 113-114, retourne au 7441. Le 7441, rue de Chambois, à l'intersection de Douglas et Kirkfield, pour un alarme à l'opération au 11e étage, juste 40 alarmes CAP, en résidence privée, catégorie 1, commandement 3.
0: 274,
1: 54 minutes, 274.

0: Görüşen son cephe olsan fazla. Rue 514 Centrale pour le 74-41 rue de Chambois. Rue 514-17, résidentiel, deux étages détachés, rien apparent. Le 274 est PC. 514,
1: il y a 274.

0: Görsen 114 Santaz.
1: Santaz, sen de 114.
0: Görsen 114 Santaz, pour le 74 41 rue de Chambois. Un alarme causé par une mauvaise manipulation du système d'alarme à l'exception du 274-22.
1: 58 minutes, 274.

0: 132-103.
1: 133-203.
0: 203 est 10-5 dans son territoire.
1: 1h04, 203.

0: enfin, le 214-173.
1: 14-173,
0: oui. Il y a 6 minutes, 14-173.

0: 205 200.
1: J'entends 205, urgence en plein de vos services, vous pouvez mettre 205 à votre convention.
0: 205 jusqu'à.
1: Urgence en plein de 205.

0: 69 69 69. Et en 82, c'est sur le PC.
1: 1h46 minutes de 4022, c'est l'appartement 2 pour le dégât d'eau.
0: pour l'appartement 2.
1: 1h46 minutes 4022.

0: Ouais, c'est ça.
1: Centrale de 200 R, répondeur 777, 777, rue Glassford, à l'intersection de la rue Saint-Louis et de la rue de Champ-de-Mars. Réponse est une alarme générale en opération du 46 CAQ pour son client syndical de la copropriété. Information et code d'accès pour accéder au bâtiment catégorie 4, grandement 3.
0: Ça va, le 4, oui.
1: 1h47, 220.

0: 520. 520-420. 520-420-767-Gosford. L'accession du 220-420-7-22.
1: 21-51-220. 420-420.

0: Catherine 22, talk on.
1: Catherine 22,
0: talk on. Catherine 22, talk on. Sur 69-70, rue Liénard, l'exception du 4022, pour un dégât d'eau à l'appartement 102-22.
1: 1h53 minutes pour le 4022.

0: En train de 219, tu peux le mettre, on a modifié l'emplacement de l'intervention pour le métro Jean-Drapeau. L'intervention se situerait sur le site du festival Oshaga, derrière les deux scènes principales, dans le stationnement à l'arrière.
1: Deux heures quatre minutes 4022.

0: Centrale 230, vous répondez au 6406-400 de la rue Clark pour une alarme en opération. Ce sera au pavillon Roger Beaulieu, le 240 CCAQ pour le mission Brewery. Dans l'intervention 31-81-10-44, maison de chambre, il y a 26 chambres, premier, deuxième étage, 12 lits, troisième étage, 14 chambres, catégorie 4 sur commandement 3.
1: 234.
0: 2h06 minutes 230.

centrale 230-400 pour le 6400 couleur qu'on vient d'utiliser. Il n'y a rien d'apparent. Le 230 est TC. 430 aux communications avec lui.

0: l'emprunteur véhiculaire ne fonctionne pas.
1: 2h13, 4022, centrale au 222.
2: Ça va être 2h.

0: Santa Rosa surrender.
1: Santa
0: Rosa surrender. Santa Rosa surrender pour le 71 rue Michelet, 17 rue 22 Faitley. Votre maire identifiée de l'égard de page, il y a rien à faire. Arrivé avec le 4022 votre communication.
1: 2h15, 222.

0: centrale 246.
1: On traverse le 246.
0: Centrale 246 pour intervention 70-55 Summerhead. On aurait besoin des 10-36 sur place pour des flamèches là, sur un fil électrique. Quand vous êtes prêt, j'ai un numéro de poteau à vous transmettre.

0: 205-200.
1: Centrale 205, vous répondez au 3600, le 3600 Avenue du Parc, intersection Prince-Arthur au ouest, prenez l'alarme en opération au 9e étage, 1040 cellulaire, 1044. Présence d'un plan site pour le BGH numéro 05-204. C'est une catégorie 4, c'est normalement 5.
0: 205, 204.
1: C'est dans une 205.
2: Centrale 2022 centrale.
1: Centrale
2: 10, 4022. 4022 centrale pour le 71-30 rue Michelet, à l'exception du 222 et 4022. Pour un début d'incendie sur un balcon avec léger dommage au bâtiment, 222.
1: 2h24 2022.

0: 205-105.
1: 105, c'est ça, 205.
0: 205-105, 3600 Dupac, bâtiment de grande hauteur bien apparent. 205 PC, 405 au cas, mais avec tu.
1: 222, 205.

0: 4-5-105.
1: Je vais prendre 4-105.
0: 4-105-113, 18.
1: 231-405.

233333. Hello, this is 233333. Whatever you're saying, 5586, SEC 186, Avenue Prince of Wales, and the 611 Rochester, Avenue Fielding, vous répondez pour une personne qui menace de sauter. Catégorie 2 sur commandement 3, veuillez attendre les 243 procédés.

0: 2534.
1: À 2h34, 278, des centrales à toutes les unités qui répondent pour l'avenue Prince of Wales, 1068.

0: Mais c'est 178-64.
1: On se relie ça.
0: Central, 51-88,
1: Main South Wales, 278-17, ici.

0: 170 de temps.
1: 170 de temps. Vous pouvez confirmer si le 272 est actif. Est-ce que vous pouvez confirmer si le 278 a activé son RV?
0: 278 va activer son RV.
1: À
0: 2h40, 478. 478 va être comme 4.
1: 2h40, 478.

0: 405, Tom Condon.
1: Tom Condon, second, Tom Condon.
0: 405, Tom Condon, 18.
1: 2h41, 405.

0: 478-113.
1: 138-478.
0: Pour des vérifications 22.
1: 241-422-478.

Prends le 220, la prochaine fois, veuillez attendre qu'on confirme le 10-5 verbalement avant de vous mettre 10-5.

0: centrale de 173, reprenons mes 315-35 et Jules Poitras à l'intersection de passage Bois et Thompson pour un alarme en opération. Le 240 du Lac, catégorie 4, 39-75, quelques logements occupés. Procédure à lieu dans plusieurs unités et accumulation de matière combustible à l'avancement 411-411. Risque de propagation rapide, passement numéro 289-23.
1: Je sens 113, 4.
0: 2h53, 2h53.

0: 474 Centrale.
1: Centrale, c'est ça?
0: 474 Centrale pour le 75, avenue Glengarry 18.
1: 305, 414.

0: Allô?
1: Le 205-405,
0: sont 105, c'est pas grandement pas.
1: 3 heures. Juste pour le 405.
0: Juste en 5 centrales.

It's all fine, Tom. Out. Par 500, pouvez-vous ajouter à notre carte d'appel du 3600 du parc? On laisse le bâtiment à M. Lenz Fleury, 514-829-3854. Impossible de réarmer le panneau d'alarme.

0: 35, c'est ça? Je
1: parle 255, je vais faire un nouveau service, vous pouvez mettre 5 à votre convenance.
0: 255,
1: 255, 255.

0: 474 Central.
1: Central 17, 474.
0: 474 Central pour le 75 avenue de Cangary, à l'exception du 474 pour un dégât d'eau de 22.
1: On en fait 474.

0: Je pense que mon point central, c'est le 1315 lors du cours de ça. On va besoin des distances urgentes pour un système d'alarme qu'on est pas capable de réarmer.
1: Centrale 413, aucune équipe ETI est en opération présentement. Est-ce que vous avez un chef aux opérations?
0: 413, attendez, je m'informe.
1: 421, 413.

0: Horaire 216-43, je vais au 5 fin de nuit. On est 12-17 et ça va être un 12-22 à l'exception du 216 pour un peu de déchets.
1: 3h33 minutes 216.

0: Deux cent quarante-cinq, deux cents.
1: Central 245, je vole au 2755. Le 2755 est Rubio, intersection de Marseille et Pierre de Coubertin pour l'alarme générale en opération. 240, Johnson Control pour la compagnie Cascade d'emballage carton. Intervention 45-42, 243, matière dangereuse. Catégorie 4, un code d'accès pour le panneau et ça votre écran. Retour en emploi.
0: 245-12-4.
1: 42, 245.

0: Deux cent quarante cinq cent trente.
1: Il y a un parent de 245 qui est blessé. Il a tué mon oreille. Il y a un parent de 245?

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Does South Africa got something else? Le Sassin en 400 phrases, le Sassin en 400, va être plus fin que le patient a quitté les lieux par lui-même.

0: 248-200.
1: Centrale au 248, urgence santé annule l'intervention, non plus vous mettez 5 à votre convenance.
0: 248-200.
1: 444-242.

0: 4-5-8-5.
1: Ça fait un 5-5-5-8.
0: 4-5-5-8-5-5-8.
1: 5-5-5-8.

0: 4-5-72, t'en parles?
1: T'en parles, 4-5-72.
0: Central 4-5-72,
1: est-ce que vous avez un chapeau d'opération?
0: Central 4-5-72,
1: central 4-5-72.

0: 92 Papa. 92 Papa. Alors voilà, mettre la charge de votre mère, monsieur Mauricio Toledo, au 514-553-8591. Je répète, Mauricio Toledo, 514-554-8591.
1: 514-4478.

0: 267.
1: Le 33, Auguste Moulin, 267 et 67 étaient ici, un apparent pour une garderie. Arrivé et tué.
0: À 57, 267, veuillez passer sur le commandement 4.
1: Pour le 33 du Moulin, le 267, il dit que c'est pour une garderie. Rien d'apparent, arrêtez.

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0: Kansas, Kansas, sir.
1: Enfin, 476, 26 nous indique qu'il n'a rejoint aucun responsable.
0: Monsieur Cap.

0: que je prends un drap, l'intervention sur la rue du Moulin, à l'exception du 277-464-1222, pour un alarme avec vérification extérieure en attente d'un retour de responsable.
1: Central 464,
0: aucun responsable n'a été rejoint.
1: 5h32 minutes, 464.

0: 225-25.
1: Rafale 225, vous répondez au 2015-2015 rue Drahan, transversal boulevard de Maisonneuve-Ouest, sur la alarme en opération à la zone 1. Je suis en qualité sécurité pour Mercure Realty. Prenez note de présence d'un plancher de Pauvéjage, numéro 25-007, catégorie 4, commandement 3.
0: 225-4.
1: 5-4-37-225.

0: 是对家长就是上。
1: Pour une alarme en opération, le 1040, même adresse, pour l'appartement 405-405-1044. Prendez le site d'un plan fit pour le BGH 48-109. Sur commandement 5.
0: Alors, juste le 4.
1: 548.

0: 148-BTR-29-17. Un BGH, je suis rien d'apparent. 248-BTR-29-448 au com.
1: 549-248, centrale au 247. 248, 200.
2: Centrale 247 et voie 4 pour l'intervention.

0: Alors, 247, on est en assistance à US pour l'évacuation en ce moment. On revient pour le code.
1: Jusqu'à, donc, est-ce que le code serait 18?

0: 9249.
1: Central
0: 2547, Howard Street. Crystal 2547, pour l'instant, ça a chitoyé 10 minutes. Pour l'instant, ça a eu un instant, 10 minutes.

0: Yes, I can answer your phone,
1: huh?
0: Yes, I can answer your phone, huh? Pour le VDRV et votre client, ça demande un 10-30 non urgent pour système de rente déclenché répétitif sans aucune raison de la semaine. On aimerait changer la raison 10-22 pour système de rente défectueux.

0: 然后他就给他就是这样，就是换一个干嘛拿三个。
1: 再看三样子，再看两次。

430, la convention sur la rue du Moulin. Est-ce que ce serait possible d'essayer de retenter une communication avec les 228 pour qu'ils essayent de rentrer en contact avec un responsable? Sans quoi le 277 devrait rester sur place jusqu'à 7h, jusqu'à temps que le bâtiment en question ouvre et qu'un responsable se présente.

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0: Grandeur 101.
1: Centrale 1542.
2: 242 centrale pour le 1020 rue de Salaberry. 242-17. Un bâtiment de 3 étages multi-logement. Le 242 PC, le 472 de communication.
1: Répétant ici. 6h242.

0: 1472 à la centrale.
1: Centrale, c'est 1472.
0: À la centrale pour le 10-20 rue de Salaberry pour un système d'alarme déclenché par un trouble au radeau à l'exception du 242-1472

0: 472 à la 132, 472, 25, libéraux, commandement 3.
1: C'est ça, c'est 472.

0: comme ça, 261, il y a autre 861, 8301, NC, à la position de l'avenue de la Lasse dans la langue générale en opération, jusqu'à l'entrée de Garda pour le bâtiment Garda World de Palafal, intervention 65-72-4-93.
1: Je suis en 65, monsieur.
0: Non, je suis en 65.

0: 265 centrale.
1: 265
0: centrale, j'ai un bâtiment industriel. Il n'y a rien apparent. J'ai 265 EPIC, j'active mon RV. 465 aux communications.
1: 622, 265.

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1: Zusammen, 4, 4, 5, 5.

0: 250.
1: On prend le 277. T'as toujours aucun responsable de rejoindre. Et est-ce que le code 10-11 est applicable pour votre unité?
0: Central, négatif pour le piton. On attend la service postement qui devrait. Le postement devrait ouvrir à 5h.
1: Vous en prenez une minute 277. On va indiquer non pour le 10-11, mais ça fait déjà une heure et vous allez être encore plus de 30 minutes.

0: Enfin, deux fois.
1: Alors, 218, vous répondez au 6501-6501 du boulevard Maurice-Duplessis, à l'intersection du boulevard Langevin. C'est pour un odeur de brûlé à l'appartement 112-112, ainsi qu'une alarme en opération. Le 1040 cellulaire, 1044, catégorie 3 sur commandement 3.
0: Sans
1: 52 minutes, 218, centrale 418, 55.

0: descendre du 130.
1: Central 1098.
0: Descendre du 130, pour le 65, nous avons demandé de à l'exception de toute utilité sur le lieu. Nous serons oubliés pour le 3-22.
1: À 7h01, 418.

0: 113-205.
1: 113-205.
0: Pour le 3720 rue Clark-Conné-12-17, c'est un immeuble résidentiel de 4 étages, rien d'apparent, le 205 à tout le PC. C'est réactivé le 405 au communication.
1: 14-205.

0: 136, 130.
1: 136, 136.
0: 136, 130, 37, 20, 36, 37.
1: C'est toi, 136.

0: 208.
1: Centrale 208.
0: Centrale 208 est plus 5 dans son territoire.
1: 723-208.

0: 239.
1: On prend le 239, vous retournez à la 439.
0: 239, jusqu'à.
1: Ça prend 24 minutes, 239.

0: par le 405. Pour le 37, 20, rue Clark, à l'exception du 230, 205, 407 et 405, pour une tête de chaleur déclenchée par de la chaleur, 10-22.
1: 7h27 pour le 405.

0: En este caso te dice está.
1: Ça n'a pas
2: dit 6 647 à la centrale, les 647 étaient 5.

0: 499 départ.
1: Enfin, 499 au 5550 de la 10e avenue, traversant l'avenue Laurier Est et le boulevard Saint-Joseph Est. Programme général en opération, suspension de la commission scolaire de Montréal pour l'école Saint-Salvaire-le-Grand. Série 4, commandement 4.
0: Centrale 429,
1: 10-4. 749-429.

0: 49 pour le 50-50 18e avenue, à l'exception du 250, 229 et 429 pour un système d'alarme déclenché par des travaux de 22.
1: 49-49.

0: South Rose, Frank Island, Delta.
1: South Rose, Frank Island, Delta.
0: South Rose, 144, pour le 8827. Le 144 et 1017, rien d'apparent. La prochaine unité, c'est moi le PC.
1: Écoutez, 11, 144.

0: 271 Central.
1: Central 5271.
0: 271 Central, le 271 est 18-17 pour l'adresse du 8827 boulevard Henri Bourassa Ouest. Bâtiment commercial, détaché tous les côtés, rien d'apparent. 271 PC, 771 aux communications.
1: 814-271, allez-vous activer le RV?
0: 271, affirmatif, RV activé.
1: 814-271.

0: 232.
1: Centrale 232, répondez 13637, 13637 rue de la Gauchetière, transversale de la 40e avenue et de la rue Colbert. Répondez pour une alarme en opération dans le bâtiment de 40 compagnie d'Alantelus pour un client résidentiel, catégorie 2, commandement 5.
0: Je suis en
1: à 8h17, 232.

0: 232, 13 650, la gauche de pierre, bâtiment de deux étages, attaché des deux côtés, lien apparent, 232 PC.
1: 8h20, 232.

0: Central 700, 71.
1: Central 700, 71. Pour les 80, 27 dans Rivoura 7, 18.
0: 8h22, 771.

0: Centrale 232
1: pour une erreur de manipulation d'un système d'alarme numéro 222, libérons commandement 5.
0: 23 minutes 232.

0: Je veux faire 104, 205.
1: Radio 164, vous répondez 2305, 2305, la rue d'Offport, c'est à l'appartement 2525. On appelle le premier répondant, 31 Delta 4, appartement 75, Charpente, Pleine, Centre de Bœuf, des cisaillements à l'arrière, secteur Charlie, fils d'effondrement, bâtiment numéro 28, 963.

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1: L'exception des unités sur les yeux pour un système de ventilation défectueux qui a enfumé le bâtiment 222.
2: 827-771.
3: Centrale 205.
4: Centrale 200-205.
3: Pour un puiseur de la ville qui est poussé au coin de la rue Clark et Guilbeault, au coin nord-ouest 233.
4: 228-205.

0: 222, dis 1.
1: Enfin, 222, vous répondez 8710, 8710 de la rue Girardin. On appelle premier répondant 9, Delta 1. RCR en cours et 255.

0: 5253.
1: 5253.
0: Pour le 37 20 rue Clark, on remet le bâtiment à M. François Gauthier, 514-371-2242, qui est le gestionnaire du bâtiment.
1: 8h49 pour le 205.

0: 761.
1: Henri Bourassa, 25 numéro commandement 4.
2: 8h49, 761.

0: 429,
1: 229.
0: Je parle à 429, c'est vrai.
1: 429, centre à l'affirmative 100.

0: Alors, 13245. Centrale 245, pouvez-vous nous réaffecter sur l'appel, là, mauvaise manipulation de l'ordinateur?
1: 29 245.

0: 这方面刚才行。
1: Santa 259, vous répondez au 17750-17750, rue Meloche, dans un sol adhéré, Knuckle et Décageux. Répondez pour une alarme générale en opération, le 1040, groupe central pour St. Anthony Elementary School, dans l'intervention 59-29, catégorie 4, commandement 3.
0: 259-17-17.
1: 9h34-259.

0: Central Jefferson, Jefferson Smith.
1: Central 450 Smith, Poulet, Jefferson 50, Rumeloche, il y avait l'appareil, un bâtiment INL de deux étages. Le 459 est PC, le 459 est au com, le 259 est PC.
0: 936 et 459.

0: 159, 139, 159, 459.
1: Central pour le 7750, Rémeloche, à réception des unités sur place, pour un système d'alarme déclenché par de l'unité 22.

0: 2, 4, 9, 10, 1.
1: Central 249, répondez au signal 620. 1-0, 6-2-0, boulevard Saint-Laurent, soit versant le boulevard Henri Bourassa Est, le boulevard Henri Bourassa Ouest. Chronorama incendie en opération. Je suis en petit, la catégorie 3, commandement 4.
0: Ah. 249, 10-4.
1: 9-1-47, 249.

0: de faire.
1: Prends le 265 pour votre appui premier répondant. Maintenant, priorité 3. Vous pouvez mettre le 215 à votre fond.
0: 215 de 4.
1: 9h49, 275.

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1: Tu veux changer la centrale? Au centre d'injection supervisée, ici, au secteur rue, on nous avise qu'un appel a été fait à urgence santé pour annuler les paramédics. Pour vous confirmer?
2: Centrale 209, gardez l'écoute, on valide de notre côté, là, on n'avait rien, on n'avait pas reçu l'information.
1: Permanence, aspect de rue, le patient est réveillé, tout va bien.

0: 213.
1: Centrale,
0: 263 centrale, simplement pour vous aviser qu'on a des problèmes avec l'ordinateur véhiculaire, on est DFR, veuillez nous contacter par radio si il y en a pas.

0: Sans business act.
1: Dans le 219, elle est en priorité 3 par urgence santé, plus de mettre 5.
0: Le 119, 10, 4, on est de 5.
1: Nummer 58. 219,

0: 42 Bellus pour un client résidentiel catégorie 1, sur mon enfance.
1: 262 Centrale de 4.
0: Dans 1 minute 262.

162 centrale pour le 13252 rue d'Aragon. 17 bâtiments résidentiels unifamiliales de l'étage. Rien apparent, le 262 puces.

0: 8322-5322-5.
1: Mon service en 26 à l'univers 6, c'est en train de rejoindre le 227-227. Centrale 227, vous répondez au 2873-2873 sur la vue Van Horn, transversale la ligne de Darlington et la rue Walderton Crescent. Prenant la générale en opération, c'est un chef pour le centre Walderton, bâtiment B. Bravo. Une intervention 27-162, laissez en trois matières dangereuses, catégorie 4, commandement JAP.
0: 227-4, 5.
1: 4-227.

0: 221 jusqu'à...
1: Vous en cesse 221.
2: Central
3: 263 Central 201 263
2: 203
3: le problème avec le centre
2: véhicule est rétabli.

0: 232, 132.
1: 132,
0: 132. 262, 132, pour le 13 052 vers Aragon. 262 pour un détecteur déclenché par de la poussière de travaux, 222. Nous allons être de 5 numéros commandement 3.

0: centrale 227 pour le 2873 en hiver loin, le 227 et 427 sont suivis. Bien apparent, 227 CC et 427 pour communication avec C. Fleury
1: 227.
2: Centrale 451. Je serai tout en parle de 7040 qu'on a besoin d'un 636 pour un poteau qui risque de tomber. Le numéro de poteau, c'est Mike 1 Zulu 2 Sierra. Donc, Mike 1 Zulu 2 Sierra, à la droite du bâtiment 7640, pour la vue.
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0: 113 88 pour le 93 94 boulevard du Golfe, 428 10 17, bâtiment commercial, deux étages, rien apparent, 428 au assume le PC aux communications, 221 et 10 17 va activer son RE. 10
1: 10 428.
2: Le 228 total. Le 228 est intégré par commandement 11.

0: 88. 104-88.
1: Pour le 93-94 du golf à l'exception du 221-428 pour un système d'alarme déclenché suite à une infiltration au 12-22.
0: 10-11-428.

0: 427 en route.
1: On va 427.
0: 427 pour le 2873 Van Horn, avec l'exception du 227 et du 427 pour un système d'alarme déclenché par des travaux de 22.
1: 13, 427.

0: Tem um salgado.
1: Salve,
0: 271 central, le 271 est 17 pour le 570 rue Saint-Régis. Notre signal commercial de grande superficie, rien d'apparent. Le 271 est PSC, le 771 aux communications, à réactiver.
1: 125, 271.

0: 87 central, 427 et 227 plus 5, on y parle commandement 4.
1: 127,

0: Centrale 771.
1: Centrale 771.
0: Centrale 771 pour le 1670, un registre à l'exception du 271-771 pour un trouble dans le système d'alarme 622.

0: centrale de 159, déroulé 17750, 17750 de la rue Meloche, transversale de la rue Nocole et de la rue des Cageux. Répondu pour un agent en opération à la zone 1 de 40 de groupe 101 pour l'école Saint-Anthony, sans intervention 59-2929, catégorie 4, commandant 4.
1: Je vais prendre
0: 259-1416. Vous allez prendre 259-1416.

0: 259, 113.
1: En fin de ça, 259.
0: 259, 113 pour le 1750 sur rue Méloche, 17, bâtiment des deux étages, bien d'apparence. 259 est pété, actif son RV. Prochain 4 ans.
1: Advoir 103, 259.
2: Central. Prenez note que pour le 1670 rue Saint-Régis, le bâtiment a été remis à William Drury au numéro de téléphone 514-276-3681. Et prenez note que le panneau d'alarme ne se remet pas en fonction et la compagnie d'alarme est en correction.

peut-être ma carence au central. Peut-être ma carence au central, 446 va être 10-5.

0: Centrale 249, vous répondez au 95-05-95-05, avenue Mellon, transversale rue de Louvain. Répondez pour une alarme générale en opération, le 1040 alarme Bromont pour transit 24. Notez que à cette adresse peut accueillir de 15 à 20 femmes et enfants. Catégorie 4, commandement 3.
1: 249-24.
0: 10h41-249.

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Charles 46, 95.

Vous êtes centré, la centrale. On aurait besoin d'une ambulance au coin de Mont-Royal et Clark pour une citoyenne en chaise roulante qui voudrait se déplacer en ambulance dès qu'elle a un pied de cassé.

0: Centrale 207,
1: urgence santé, on s'annule, vous pouvez mettre le 5 en convenance.
0: Centrale 204.3.
1: 251, 207.

Ajá. Monsieur l'agent, pour l'appel premier répondant, pouvez-vous reconfirmer l'adresse? On le trouve pas sur le... On est vite fait et on trouve pas l'adresse.

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Et nous allons répéter sur les lieux pour être la compagnie de l'arme.

0: 259 négatif, c'est le responsable qui va rester pour attendre la compagnie d'alarme. Monsieur Connor, gagne.
1: À 259, 259.

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0: Centrale 216 pour l'appel sur la Rue Royale, à l'exception du 216, pour aide d'un citoyen en attente du 34-22.

0: 865, c'est ça?
1: En 265, vous répondez 7816, 716 boulevard Champlain, transversal à Gagné et Bishop Power. Vous répondez pour une alarme générale en opération, le 1040, quart d'heure pour la place La Salle. Notez le 2065 est ajouté en support au 465, et effectif, c'est dit, catégorie 4, commandement 3.
0: 865, 7.

0: 22-55.
1: 22-55.
0: Dans son sein d'une flotte maintenant commerciale, attachée les deux côtés, réapparaît. Le 165 PC qui est son répéteur, le 465 aux commutations.
1: 11 à 7, 265.

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1: Pour le 417, centrale 10-250.
0: 250, centrale pour l'intervention au 25e bénager, plus 26, 250. Pour une vérification d'un accident au coin de 25e bénager.

0: Charles 71, pas grave. Charles 71, central, on est présentement à la réception pour l'appel premier répondant et aucun contact avec le patient. Est-ce que c'est possible de rejoindre la plan pour voir où est situé le patient?
1: Central 271, affirmatif, on va tenter de rejoindre l'urgence santé afin d'avoir plus d'informations.
0: 271, 24.

0: L'entendu 125, répondez 3479, 347 de la rue Stanley, transversant de l'avenue du Dr. Penfield et de Sherbrooke West. Répondez pour une alarme en opération à la zone 2. La lampe sonnera également au 3483 et au 3475 de la rue Stanley. Le 240 est une compagnie alarme Spartan Protection pour son client commercial, catégorie 3 qu'on en emploie.
1: 4 et 225.
0: 11h25.

0: de centrale.
1: Parfait, juste
0: un 411. 411 centrale pour le 750 chemin Rockville, avec le 17 en 1778, pour un dégât causé par un drain bouché, de 20 minutes.

0: 73, à la station de 73 pour un léger guide Mégado 1222.
1: C'est un numéro résidentiel de 3 étages, rien de parent, de 205 à sur le PC. C'est un étudié de 405 aux communications. Et est-ce que c'est possible de vérifier si les responsables de Miguel sont en direction pour une réaction au bâtiment?

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0: 5-5-5-5-5, il va y avoir commandement 3.
1: On va 28-4-5.
2: On va suivre les communications. La prochaine vie, on va appeler sur la route.

0: 114.
1: Centrale Odyssey 114, vous répondez au 396, 396 avenue Ellerton, transversale des chemins Rockland et Martin. Répondez pour une alarme en opération zone 13, le 1040, alarme API pour un client résidentiel, catégorie 1, commandement 7.
0: 274 plus 4.
1: 11h29, 274.

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1: Hold on, nothing yet, not something.
0: J'apparais Sarah pour le 220 Jacques. Fait que ça serait pareil pour un dégât de 22.
2: Ah, on va prendre une victoire quand même.

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1: Avec lui. 14 au camp.

0: Alors, du 105, c'est 5, Colbert, commandement 4.
1: Revoir 41, 205.
2: Voilà, on est 200 vers le 4.
3: Enfin, 430, vous répondez au 6363-6363 boulevard Saint-Laurent, transversal des rues Beauvien et Henri IV, répondez pour une alarme générale en opération du 46 CAQ pour le bâtiment 6363, catégorie 3, commandement 12. Central 237, répondez au 30, 3-0 de la rue Villeray, transversal de Saint-Dominique et de Saint-Laurent. Répondez pour une alarme en opération à l'appartement 5, le 1040 cellulaire, elle réside à l'appartement 6, catégorie 2, commandement 13.
2: Central 237,
3: on va regarder 237.

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1: 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Fast au 475 degrés ouest. Il y a une importante accumulation d'eau sur les deux côtés de la rue. Les véhicules ont la difficulté à passer.
2: Central 241.
3: Central 241.
2: Central 241 pour 274 à l'Udresden, 1022 à l'expression 241 pour vérification.
4: Je suis en train de faire un petit peu de temps.

0: It'll be next week. Tanto de San Canadien, de San Canadien, de San Canadien, de San Canadien.
1: 11h45,
0: 10h41. Hello. 11h45, 11h45. Pour l'inondation sur le viaduc, sur le bois, l'assomption d'exception du 445-1022, pour une inondation.
1: 11h45, 435 central.
2: 11h46, 465. 4022 à la centrale pour le 51-51 de la rue Jean-Talon. 4022 et 17 PC, c'est un bâtiment commercial de 3 étages, j'ai rien d'apparent. Le 4022 va assumer les communications et le 250 activera son RV.

0: 438, Alexandre.
1: Centrale 238. 438 à la centrale,
0: exception du 238, 438 et 538 pour problème électrique

465 centrale, tu as 318 déjà au plat. Est-ce possible de rejoindre un responsable? Est-ce qu'on est incapable de réarmer le système à cause des gars d'eau?

0: 413. Pour le 550, avenue Gontier, à l'exception du 440, pour un léger dégât d'eau à l'appartement numéro 2, 1022.
1: À la centrale pour le 51-51 de la rue Jean-Talon-Est, à l'exception du 250 et du 4022, pour un coup de bélier dans le système de gicleur 1022.

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1: Central au PC chemin de la Côte des Liesses, un code érequis.
0: 10-18.
1: 152-273.
2: Central, 165 Central,
0: et dépêchez de prendre en urgence pour le 318 des eaux-là pour incapacité de réarmer le système. Et on va remettre le bâtiment à Irina au numéro de téléphone au 514-299-4173.

0: Centrale 474, pour le 3155 chemin de la Côte de l'Est, à l'exception du 273-474, 122 pour un panneau d'alarme défectueux.
1: 11h57-474.
0: Le 440 et 10-5, numéro Romain Moraes.
1: 11h57, 440.

0: 7, 149, 200.
1: En 449, le 274 était arrivé sur les lieux avant vous, un peu plus à l'est, sur Crémazie. Nous allons vous mettre sur la même intervention que lui. Il semblerait que c'est la même chose. Veuillez synthoniser commandement 13.
0: 449,
1: 11h59, 449.

0: 549, deuxième deux pour être citoyen.
1: Sur 1 minute, 514. Centrale 441, répondez 6363, 6363, boulevard Saint-Laurent, pour un alarme en opération, sur commandant 4.
0: Qu'est-ce qu'il y a?
1: 12h01 minutes.

0: 22-121.
1: 21-200.
0: 132-121, répondez au 6363, 6363 du boulevard Saint-Laurent, transversal de la rue Henri-5 et de la rue Beaumier-Est. Répondez pour une alarme en opération à la zone 1, 1240, combien d'alarmes CCAQ, un client commercial catégorie 3, commandant 4.
1: 31-10-4-16.
0: 12h02, minute 231.

0: 131, répondez au 6363, 6363 boulevard Saint-Laurent, transversal de la rue Henri-5 et de la rue Beaumier-Est. Répondez pour une alarme en opération à la zone 1, le 40, combien d'alarmes 6 et AQ, pour un client commercial catégorie 3, commandant 4.
1: 31-10-4-16.
0: 12h02-231.
1: 465-central, on est 10-5, ben, au commandement 7.
0: À 12h02-465.

0: d'ailleurs, 63 Saint-Laurent, bâtiment de 4 étages, rien d'apparent, le 201 EPG, merveilleux.
1: 12h04, minutes 231.
2: Saint-Laurent, 17 au communication.
1: 12h04, 441, 10h55.

0: Appareil 451, 163 boulevard Saint-Laurent, l'extension du 231, pour un test d'alarme déclenché par de la vapeur 222.
1: 12h07, minute 441.

0: 200 mètres, 200.
1: Donc, à 229, vous répondez 5700-5700, la 3e avenue, en versant la rue Haute et la rue Tendurant, en allant en opération détecteur zone 6, 40 prélus pour un client résidentiel, catégorie 2, commandement 5.
0: Rang 229, 7, 16.
1: 12h08, 229.

Je vous mets 113. Pour l'intersection Sherbrooke de Lervie à l'exception des unités 219-227. 22 pour un accident avec un blessé léger et dégâts matériels seulement.

0: 229 en phase.
1: On a 229.
0: Centrale pour le 5700 3e pour un détecteur de fumée déclaré par des aliments surchauffés à exception de 23 S 1022.

0: 99, Central.
1: Central 200-219.
0: Pour l'intersection de Laurier et Sherbrooke, est-ce qu'il y a 65 qui est en direction, puis une dépanneuse?
1: Central 219, nous avons reçu l'information que 65 était en direction là, avec les 1234. Mais pour ce qui est de la dépanneuse, on peut s'informer.
0: Let's go.

0: Bonsoir.
1: Centrale 219 pour la demande des vanneuses. Le bassin est transporté en ambulance, c'est bien ça?

pour le transport, c'est pas certain encore, mais c'est parce que les ballons ont été déployés dans le véhicule, puis on peut pas prendre la route avec.

0: 22
1: 122, vous répondez 6770, 6770, boulevard de l'Assomption. Donc, ça sera la rue Bélanger, la rue Saint-Zotique-Est. On a l'alarme en opération depuis 8 heures ce matin. Il n'y a aucune réponse sur place. Bus 40, cellulaire, catégorie 2, commandement 3.
0: 222, bus 4.
1: 12h17, 222.

0: Ah, vers les 32. Centrale 10, 1, 2, 118. Centrale 10, 1, 2, 35, 15, rectifié, 2, 2, 4, 2, 6, 2, 7, bâtiment, 8, 7, 8, résidentiel, détaché, 2, 8, CPC, arrivé, activé, 4, 8, au fond, rien à faire. 12, 1, 17, 2, 118. Centrale 450, communication entrecoupée 10-2.
1: Au central pour l'Institut de cardiologie, ça va être 2-5-450 pour 3 personnes captives dans un ascenseur.
0: 12h18, 450.

0: Centrale pour le 67-70, voir le 111-117. Portement, je refais le 2 étages, je viens d'apparaître le 222-PC.
1: 12h18, le 222.

0: 437 à Centrale.
1: Centrale du Sud, 467.
0: 467 à Centrale pour le 200 avenue des Sommets, la station du 200 et 467 pour un système d'alarme déclenché lors de la structure de construction 1022.
1: Tout vous en dit, 467.

0: Centrale 231, 10-5, Liberon, commandement 4.
1: Toujours à 20-231.
2: 467 à Centrale 10-5, Liberon, commandement 7.

0: 450 au central. Là, on est 10-5, le 200 est à 450 du perron qu'on a mandé.
1: 12h21,
0: 450. Central 4-18. Central 10 en 418. Central 4-18, 67-15, Maurice Duplessis, accepté 2, 18, 4-18. Pour un panneau d'alarme en troupe, 10-22. Et demandons 10-30 urgent pour incapacité de réarmer le panneau d'alarme.
1: Nous avons 22 pour le 418.

Centrale 9050, à la demande du 418, vous êtes dépêché au 6715-6715 Maurice Duplessis, incapacité de réarmer le système sur commandement 6.

0: 214, descend.
1: Centrale 214, vous répondez au 82-30-8230, avenue André-Ampère, transversale 27e avenue. Répondez pour une alarme en opération zone 5, possiblement rétablie. Le 1040 est TELUS pour un client résidentiel, catégorie 1, commandement 4.
0: 214, 14, 10-4 et 10-17, bâtiment de l'étage attaché, secteur 4, par un bâtiment similaire, rien apparent. 214 DPC.
1: 12h24, 214.

centrale 48 pour le 7715 Maurice Duplessis. À la demande du PC, il demande de rejoindre un responsable de la compagnie Sergi, S-E-R-G-I-T, au 514-564-2200. Un responsable qui se déplace sur les lieux pour un problème récurrent de trouble d'alarme à l'adresse 7715 Maurice Duplessis.

0: 222 Central pour le 67-70 Boulevard de l'Assomption, à l'exception du 222 pour un avertisseur de fumée défectueux 1022.
1: 12h25,
2: 222. 214 pour des aliments surchauffés sans dommage, 1022.
1: 12h26 pour les 214.

0: Faites 200.
1: 138, notez que le central ne communiquera pas avec la compagnie de réparation d'alarme. Le 9050 s'en occupera si nécessaire.
0: 12h27, 210. 214, centrale, 10-5, Libéron, 3-4.
1: 12h27, 214.

0: 113 et 16 pour Maurice
1: Duplessis. Quelle est la télé de 30 minutes?
0: Vous avez tout pour le 9050.
1: 222 central.

0: 222 Centrale.
1: Centrale Dumont, 222.
0: 222 Centrale, on est 10-49 et 10-16 pour des FIPS à la DST.

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Central, tu es 172 pour l'appel PR à la place Côte-Vertu. Est-ce que vous avez une information concernant la porte à aller?

0: 265.
1: Le 267, vous répondez au 82, le 82 avenue du Ranceau, transversale la rue Léo Pétrin et la rue Saint-Jacques, pour une alarme en opération au deuxième, qui serait le 84 du Ranceau, 1240, cellulaire, catégorie 2, commandement 3.
0: Le 267 central, je tiens qu'on est de 13.

0: Bruce has not popped out. Le 777 est 82 avenue de l'Ensour. C'est un emportement résidentiel de deux étages. Il n'y a rien d'apparent. Le 277 est ici. Et au com.
1: 12h37, 267.

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0: 2 en 32.
1: Centrale 230, vous répondez 5475, 547, 5 avenue du Rocher. On dirait ça à l'avenue Saint-Viateur et l'avenue Fairmont. C'est pour une alarme en opération audible près de l'adresse 240 et incapable de vérifier l'endroit exact. 240, cellulaire. Catégorie 2, commandement 4.
0: 232, 4.
1: 12h43, 230.

Plaza Centrale, le 82, avenue du François, à la question 277, pour un avertisseur de fumée, forcément déclenché par l'humidité 22.

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0: 200 par heure.
1: On rajoute 200.
0: 200 par heure, c'est 5 qu'on libère commandement 3.

0: 254 centrale.
1: Centrale 10-1-254.
0: 254 centrale, on aurait besoin de 10-36 sur place pour une branche qui peut plus de moyenne tension à l'intersection de la rue Higgin et Roosevelt.
1: Les centrales 254, est-ce que vous demeurez sur place en attente au 10-36?

0: 254 centrale 254, centrale affirmatif, 254 va rester sur place en attente des 10-36. Y avez-vous un délai pour les 10-36?
1: Demeurez à l'écoute de 254 pour un délai. Est-ce que vous êtes en mesure de fournir un numéro de poteau?

0: 254 au top.
1: 134-154.
0: 254 central, on aurait un numéro de proton pour vous. C'est le Whisky 4, Whisky 7 kilo. Je répète, Whisky 4, Whisky 7 kilo.
1: 1252-254.

Vous en faites la protection,

0: 205-201.
1: 205, répondez au 201-201, la rue Charlotte, en sortant de la rue de Bullion et de l'avenue de l'Hôtel de Ville. Répondez pour une alarme générale en opération 1040, complétez une alarme Bromont pour le SBC Sainte-Élisabeth. C'est une durée 4 comme en anglais.
0: Deux enfants, 10
1: cartes. 12 enfants, 4, 205.

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Yes, on time. Le 54 central, est-ce que vous avez un délai pour les 10-36? Le 54 54.

0: 252, descend.
1: 242, vous répondez 10370-10370, place de l'Acadie, transversale. Henri Bourassa Ouest, répondez pour un alarme en opération à la zone GFM 40 CAP pour son client Société Gestion Pierre, présent un plan en fait BGH 42-106, catégorie 4, commandement 5.
0: 242-10-4. 12h55-240. 87 centrale pour le 32-35 avenue Ridgewood, 87-17, bâtiment résidentiel de 3 étages. Il n'y a rien à parler avec 87 PC, le crochet 200 va être enlevé.
1: 12h56-420.

0: 256,
1: l'entrée 256, vous répondez 3292, 3292 de la rue Cherrier. Transversale du boulevard Jacques-Bizard et de la rue Saint-Pierre. Vous répondez pour un alarme général en opération panneau 1040 de l'alarme Trans-Canada pour le centre Denis-Benjamin-Vigé. Son intervention 56-CS6. Le code d'entrée est à l'écran. Les petits panneaux d'alarme sont dans le bureau de l'AC 1044 catégorie 4, commandement 7.
0: 254, 256. 254, un code irrégulier.
2: Centrale pour le 3292 rue Ferrier, 17, pour point institutionnel, cachetage, je touche tous les côtés, rien n'apparaît. 257, c'est passé, merci de ton RV.

0: 5-1-2 central.
1: Le
0: 5-1-2 central pour le plus 370, place de la capitale, le 5-1-2 du top bâtiment multirésidentiel, 7 étages, rien apparent, le 5-1-2 PC, 4-1-2 communication, 2-5-1-2 actifs sont en ville sur commandement 5.

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2: Central 272, vous répondez 2975-2975, rue Somerset, en face à la rue Barnes. On a l'arme en opération, 1040 cellulaire, catégorie 2, commandement 14.
0: Central 272,
2: 14. 13h272.
0: J'ai attendu 261 et 262 pour un extrait avec un 99 en cours de l'avion.

0: centrale, le 405, pour le 201 rue Charlotte, à l'exception du 205 et 405, pour un système d'alarme déclenché par la fumée légère 1022. 13h05,
1: 405.
0: Centrale 272 pour le 2975 rue Somerset, le 272 et 17. Bâtiment résidentiel, deux étages, attaché secteur 2, détaché secteur 4, rien d'apparent, 272 PC et à ses communications.

0: 22. Également à noter, le système d'alarme avait été remis, reseté avant notre arrivée.
1: En 1458, savez-vous qu'est-ce qui aurait déclenché l'alarme?
0: Central négatif. Donc, plus 22 pour vérification.

teléfono. Centrale 272 pour le 29-75 rue Somerset, à l'exception du 272 pour vérification 10-22.

0: Centre 265.
1: Centre 265
0: pour l'accident qu'on est Upton et voisin, à l'exception du 265 qui est du 2065 pour un accident qui a deux véhicules sans blessé. Et 22, est-ce que vous pouvez nous confirmer la s'il y a un 235
1: Entre 265 et 1035 ont été avisés. Aucune information s'ils sont de faire, en faites-vous la demande.
0: Entre 265, on fait la demande de 1035.
1: À présent, on se dit 265 pour quelle raison?

0: 132-155 qui a un véhicule qui bloque l'intersection et ça va prendre le tour.
1: Ça va 11 minutes.

0: en charge de travail 216.
1: Centrale 416, vous répondez 1350, 1350 boulevard Saint-Joseph-Est, transversale rue de Lanaudière et la rue Garnier, pour une alarme générale en opération, le 1040 BPG pour son client Fabrique Saint-Stanislas. On note que le bâtiment là qui est avec le 1340 boulevard Saint-Joseph-Est, bâtiment 75, balcon arrière au deuxième étage dangereux, absence de garde-corps, risque de chute, bâtiment numéro 31-841. Par l'intervention 26-5, catégorie 4, commandement 4.
0: 416-64, 216 et 416, on est tous sortis.
1: 13h14, 416 et 216.
0: Je vais faire une

255 sans appel. Central 17, 255. 255 central, à l'exception du 255 622, pour une rage d'arbre tombée sur un fil. Le numéro de poteau du niveau est le X-ray 4, X-ray 2, Delta. Il va demander les 10 36 sur les lieux.

0: 245 centigrade, une demande non urgente.
1: Présent
0: 10,
1: 255.
0: 416. 416 pour le 13-50 boulevard René-Joseph avec le somme du 2 par 5 du 416 pour un système d'alarme en 3 minutes.

0: En face de ça, 255.
1: 255, 31, 25, il est encore en 13.

0: 235.
1: En 3240, c'est répondu 4900, 4900 du boulevard Lapointe, transversale de Fort-Benjanson et de Grosbois. Répondez pour une alarme générale en opération, 1040, compagnie d'alarme DPG pour la résidence Pierre-Joseph, Trieste. Son intervention 40-29-29, 1044, catégorie 4, terminant 3.
0: 244.
1: 13h21, 240.

0: Hey, San 70, San 30.
1: 132, 132, 162.
0: 272, 113, 105, il est en commandement 12.
1: 15h23, 262.

0: 252,
1: 159, vous répondez au 4875 4875 rue du Palomino, transversale des rues du Trotteur et de la Calèche. Répondez pour une alarme en opération zone 12, il y a 1040, alarme pro-intec pour un client résidentiel, catégorie 1, commandement 4.
0: On est au 1417.
1: 13h28, 259.

0: 259-113. Le 159-113 pour le 48-75 rue du Palomino, 10-17, bâtiment de deux étages, rien d'apparent, le 159 FTC.
1: À 13h30, 259.

0: 259 sans cap.
1: Enfin,
0: 259 central pour un système d'alarme déclenché par de la fumée de cuisson, l'exception du 259 du 22.
1: 13h33, 259.

0: 214 centrale à l'exception du 214 pour une alimentation basse tension endommagée. Vous êtes
1: 1342 214.

0: 来月上。
1: 265, vous répondez 2475, 2475 de la rue Léger. On va faire de la rue Cordner et de la rue de Cannes brûlée. Répondez pour un odeur de brûlé dans le local 210-210, plus 40 cellulaires, catégorie 3, commandant 3.
0: 265, 24.
1: 13h49, 265.

0: 202 central.
1: 202 central, 10-5.
0: 13h49, 222.

0: 525.
1: Orale 225, qui vous répondez au 620-620-24-CART, en traversant le boulevard Robert-Bourassa et l'avenue Union. Vous n'avez pas en opération au panneau 640, c'est juste pour le Fidesz Building Inc. Présente de planter pour PGH 25-16. Présente de plusieurs petits commerces pour la confection de bijoux possédant un cylindre de 5 livres de propane et un autre de cylindre. Catégorie 4, c'est commandement 4.
0: Nous 4, 225.
1: 13h50, 225.

Comme un jour 233 pour dommage sur une clôture. Également 22 à l'exception du 250 et 209 pour un accident impliquant un véhicule avec l'ouvrage matériel du nom.

0: Non, fonctionnaire, il est 425 euros, communication.
1: Présent 52-230
0: pour 8 Montréal-Mills.
1: Présent 52-230.

0: Centrale, le 230 pour le 52-85 avenue d'Esplanade, à l'exception du 230 pour un arbre qui menace de tomber, 10-22, et on va rester en attendant les paris à
1: 16h54, 230.

0: 269 de
1: Sœur. Enfin, 219, répondez 1880, 1880, 180 rue de la Visitation, dans le sol de la Nuit Lalonde et de la rue Lafontaine. Répondez pour une alarme en opération dans le bâtiment de 40 cellulaires, catégorie 3, commandement 5.
0: 219 de 4.
1: 13h55 de 219.

0: 253 Fort Mills.
1: Enfin,
0: 250 central, 13-3 pour les 1234. La clôture est sous la responsabilité du responsable de la FPM, qui est déjà sur place.
1: 13h56, 250.

0: centrale, 219, 1085, de la visitation. On est 17. Il n'y a rien d'apparent, c'est un bâtiment à 3 étages. Le 219 est PC, le 400 communication. 219 actif sur RV.
1: 13h57, 219.

0: 159-950.
1: 159-950. 159-950, c'est ça. 15h57 pour le 9050.

0: Mount Hope.
1: Tu es engagé en droit central, 1370 pour voir Henri pour est 17 bâtiment de 5 étages, il n'y a rien apparent. 243 PC, 443 mètres au plomb, air évacué.
2: 359-243.
0: Non, c'est 465. 465, 475, 2475, 2.2, malheureusement déclenché, par le condamne de brûler la section des véhicules sur les lieux, 12-22.

0: 253,
1: c'est ça? 253, vous répondez au 7000-7000 rue Allard, traversant de la rue Viola-Desmond et de Newman. Répondez pour une alarme générale en opération de 40 BPG pour le SDCO 123. Le panneau annonciateur du système d'alarme est à l'entrée principale. Le panneau principal du système d'alarme est au premier étage au local à déchets. Le code de la boîte à clé est à l'écran. Présente un plan fait TGH 33-127-127. Catégorie 4, commandement 7.
0: 233-17-16.
1: 14h, 1 minute 233.

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1: 54.

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0: 207 Central.
1: Central,
0: tu vas faire quoi, Central? 207 Central, pour le 669 rue de Gaspé, on est 17. C'est un large bâtiment résidentiel de 4 étages. On n'a rien d'apparent. Le 267 est PC 47 ou comme j'active mon RV.
1: Attends, 4, 6.

0: 207 Central.
1: Central 17, il est en 34.
0: 207 Central, pour le 669 rue de Gaspé, on est 17. C'est un large bâtiment résidentiel de 4 étages. On n'a rien d'apparent. Le 267 est PC, 47 au com. J'active mon RV.
1: 14 à 4, 237.

0: centrale.
1: Centrale
0: 467. 467 à centrale pour le 669 rue de Gaspé. À l'intention du 2467 pour des travaux effectués au 4e étage 1022.
1: 14h09, 1467.

0: Motherfucker.
1: Enfin,

0: Je suis en 1913, 33, 63, rue de Roi. 219 et 17, Pécé, c'est un bâtiment de deux étages, c'est chaud 5h04. Un bâtiment similaire, il n'y a rien d'apparent.
1: Je 250 centrales, c'est 5, on y va comme en 14.
2: 14h10, 250.

0: Centrale 413 pour le 85-24 Mirand, je sais. Une branche tombée sur un véhicule, 413
1: DPC. 14h11, 14h13.

0: 739.
1: Normal 734, un code est requis.
0: 731 central, le code est 1018.
1: Ça va avoir 13 minutes, 734.

0: International Plan for International Business of Aviation.
1: On a besoin de 10-35
0: sur les lieux pour une identification de plaque de matriculation.

0: Centrale 473, si vous désirez, la centrale est en mesure de faire une identification de propriétaire par téléphone avec les 1035. On a seulement besoin du marqué modèle, couleur, ainsi que la plaque d'immatriculation du véhicule.
1: 413,
0: 4. 14h15, 413.

0: 7000 alors l'exception du 233 et 734 pour le système d'alarme déclenché par de l'eau du C2.
1: Dans 15 minutes, 734.
2: Central 425, 1245, Redpat Preston, on est 17 avec 425 EPC. Est-ce que c'est possible de rejoindre le 1040 pour qu'il vienne à la rencontre des pompiers?
1: À 14h16, 425, négatif, le 1040 passait par là, il a quitté les lieux.
2: 425, 10-4, j'avise EPC.
1: 14h16, 425.

0: 252, sir.
1: Oral 252, vous répondez au 135-135 boulevard de Guise, transversal de la rue Beauvais et la rue Chaméran. Vous n'avez pas entendu général en opération, vous êtes en train de faire une chronique pour une résidence privée. C'est séance 4, catégorie 4, commandement 5.
0: Oui. 242-10-4, pendant qu'il y aura un délai pour fermeture de route.
1: 14h17-242.

0: Rafale 413,
1: on demande si tout le temps de la France d'Arbre, et maintenant sur la chaussée sur le véhicule. À l'adresse 85-24 rue Mira.
2: 14h20,
0: 233.

0: 242-130.
1: Enfin, 242-140.
0: 242-130 pour le 135, boulevard de Guire, 242-17. PC, bâtiment résidentiel, 15 étages, rien apparent. 242, actif soirée sur commandement 5 et 442 va être aux communications.

0: 234,
1: le 234, vous répondez à l'intersection du boulevard des Carrés et de l'avenue Isabella. Un appel premier répondant combiné, possiblement personne incarcérée à bord.

0: 225-275-5.
1: 234 centrale.
2: Centrale
1: pour l'intersection des carrés d'appel là, 10-17-234 EPC.
2: 14h25-234.

0: David Lise va être en charge sur les mondeurs de la ville.
1: 14h26, 230.

0: 234 sans 30.
1: 234
0: central, là, dès qu'il arrive, là, l'exception, 234 pour un accident impliquant deux véhicules, matériel seulement 22.

0: Yes, I can have the result, though. Le 542 central pour le 135 degrés à l'exception du 252-442 pour un système d'alarme déclenché par la foudre d'extincteur de 22.
1: Ça va encore 542.

0: Le 515, ça va? Pour le 19-10 rue de Selle, on a besoin des 10-36 sur les lieux. La raison, c'est suite à des travaux d'excavation, fil électrique des couverts souterrains qui sont actifs.
1: Central 273, allez-vous attendre les 10-36 sur les lieux?
0: Je vous reviens avec l'info.
1: 14h34, 273.

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2: 273,
1: central. 273, central. Négatif, on ne soit pas en attente des 1036. Les travaux d'excavation se sont faits dans le stationnement à l'arrière de l'école, 1910. Et ça va être à l'exception du 273 pour... des fils d'électricité souterrains découvrent sur des travaux.
2: 14h35, 273.

209 au central. Passe de chemin, 209. 209 au central. Demandons un 1035 sur les lieux pour une mise en entente entre le remorqueur et la personne devant être remorquée.

Information supplémentaire pour les 10 français. Je vais vous donner le numéro de Poco qui est le Zulu 4 Charlie 9 Mike et le taux d'exclamation est de l'autre côté.

0: Nissan F-17.
1: En 209, les 1035 mentionnent aucun véhicule disponible pour l'instant.
0: 209-104.
1: On va voir 39-209.

0: ありがとうございます。ありがとうございます
1: 。はい、
0: それでは、はい。
1: はい。

0: 247 Natal. Natal, pour le 1855 Everest, 17, le 247 est fixé.
1: 1449,
0: 59 central pour le 4800 rue Pouyol, rue Paul, Pouyol, ville 17, bâtiment de 3 étages, rien d'apparent, 259, c'est ici, prochain 4 euros.
1: 1442, 259.
0: 1442, 259.

transversale pour le 1855 Everett, à l'exception du 2847 pour l'accident de la route de train, deux véhicules ont sous-métés, deux zones.

pouvez-vous aviser US que l'intervention se trouve en face du 4-3-2-2 Wellington et de passer par la rue Gordon pour y accéder?

14-5-42-34.

Central, 2-4-8-7 pour l'accident sur la 32 et Provo. Il s'agit d'un véhicule avec un blessé léger, puis ça va être un 10-22 à l'exception du 264.

241 Central 241, mentionnez-vous que l'appartement 4 se trouve au sous-sol.

0: Enfin, 260, on a reçu une demande d'urgence santé là, pour les finances pour vous, en deuxième. Donc, un 1034 est bel et bien 265.
1: 264. 24. Pouvez-vous dépêcher les 1035 pour rédaction de rapport?
0: À 14h05, en 3264.
1: C'est 5, c'est vraiment pas.
2: 14h53, 459.

0: Lieutenant 930.
1: En face de soin 239.
0: Lieutenant 930 pour le 6000 site de La Fontaine. 239 de site, rien apparent. 239 précis.
1: 14h56, 239.
2: Votre fin résidentiel, rien apparent. 265 PC, actif son répéteur, le 465 aux communications.
1: 14h56, 265.
3: 247, central, 235 numéro 31-16, 17.

0: 105-205.
1: 105-205. C'est possible de communiquer avec l'urgence santé pour avoir une localisation un peu plus exacte de la patiente pour le conflit avec les gens.
2: Je pense que

0: 4335 Capital.
1: Offensive Zone, get possible sound flank.
0: Jean-Brion, pour un système d'alarme déclenché par un système d'effectuation de session du 2565-222.

0: 23-27.
1: 23-27
0: central, demande un 236 pour Phil qui part sur la rue. On peut pas pousser la passer avec le camion.
1: 9 minutes 227,
0: est-ce que la demande est urgente ou non urgente? 227,
1: je m'informe avec le PC.

0: 227 Central, affirmatif, demande urgente.
1: Central 10 à 220.
2: 220 Central,
1: le patient dormait et va quitter les lieux 220 de 5.

0: Tom Krause.
1: Tom Krause, descend, descend, 75.
0: Alors, avez-vous un délai pour US pour l'intervention sur la 32e avenue?
1: Entre 264, les policiers qui seraient sur place auraient annulé les services d'urgence santé, information que nous avons à l'écran.
0: Jusqu'à. 15h12, 264. 142 central.
1: Central 202-142.
0: 242 central, c'est possible de demander au 1040 de venir rejoindre les pompiers devant Jean Coutu, impossible de trouver le patient.
1: Jusqu'à 242, nous allons rappeler l'urgence santé. Selon les notes, ça semblerait être dans un véhicule devant le Jean Coutu. Nous appelons l'urgence santé.

0: Entend 242, urgence santé indique dans une voiture grise devant Jean Coutu.
1: 242, descarte affirmatif, impossibilité de trouver le patient.
0: 15h13, 242, nous vérifions avec urgence santé.

0: 252, dis-moi.
1: 132-142, urgence santé n'a pas plus d'informations. Leur ambulance est 10-16.
0: 242-10-4, on n'a toujours pas trouvé le patient.

0: 242 Santral. On aurait localisé la patiente. Elle se serait réveillée dans son véhicule, va quitter les lieux tranquillement. Donc, le 242 va être plus 5.
1: Canard 19 pour le 242.

0: 227 centrale à l'exception du 227 pour un fil électrique qui part. 227 et 222. Il reste en attente pour le Hydro-Québec.
1: Alors, 21 minutes, 227.

0: Greta Frankfurt, this is Cat, this side.
1: Greta 21, 233,
0: vous pouvez
1: nous avoir un rappel de silence. L'alarme aurait été mise sous silence.
0: This Cat.
1: 15h21, 233.

0: 65 Centrale pour le 90-65 Boulevard Lassalle. L'exception du 265 pour vérification, 222.
1: 15h22, 265.

0: 264.
1: Enfant 264, répondez 1820, 1820 de la rue Victoria. Corps de femme de la 18e et de la 19e avenue. Répondez pour une alarme en opération à l'appartement 401-401 de 40 cellulaires, catégorie 4, commandant 4.

0: Donc en 229 pour la dévention sur Mont-Royal. 10-17, libéré par US. Somme 10-5.
1: 15h27 pour la 229.

0: 219 central, 25 58 Frontenac, on est 10-17. Bâtiment 3 étages, 3 étages, oui. Attaché des deux côtés, rien d'apparent. Le 219 est ici.
1: 88.
0: 219.
1: Alors, on

0: Sal 433. Central 433, juste noter qu'il va y avoir une nouvelle alarme à la même adresse provoquée par nos services.
1: 15h31, 433.

Los años pasados. Dans un chapel, pourriez-vous dépêcher un 63 ou en face du 25,90 Frontenac pour un égout fluvial qui est complètement bloqué?

280 280 34, est-ce qu'il est possible de demander un délai pour Hydro-Québec?

228 Sentinel, le 228 est 10-3. Je vais juste le faire.

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Ça va être pour le 2500 Chabot-Jeff, l'intersection du Berville. 222 à l'exception du 219 pour un déversement d'essence.

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1: Hydro-Québec,
0: 17, numéro 40-514.

0: 35, le 145.
1: Le 145 à l'écoute.
0: 35, vous êtes tombé au 2097, 2097 rue Viau, sans appel la rue de Rouen et la rue Ontario-Est. Vous n'avez l'arme en information au panneau, différentes promos pour les lofts de la biscuiterie Viau. Sans intervention 45-41 et 45-51, code de bord accès à votre écran, 1049, c'est les 4, commandement 3.
1: Centrale 245, 10, 4, 5.
0: 1555, 245.

0: Ça en fera 245.
1: Ça en fera 245.
0: Ça en fera 245 pour le 20-97 rue Vio. Bâtiment multilogement de grande superficie. Il n'y a rien apparent. Le 245 va être PC, va activer son RV. Le 445 va être aux communications.
1: 15h56, 245 et 255.

0: 205, 216.
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0: On parle 204.
1: Rafale
0: 10, 1, 204. Rafale 204 pour le 51-80-117. Le 204 est disponible. Ça s'assume que c'est rien d'apparent. Le 204 actif sur la patate sur commande Mike 4, c'est 404 aux communications.
1: Phaser 2 pour le 204 et 404.

0: Ja, sehr gerne. Was soll ich denn sagen?
1: Pour le 2037 Rivio, avec 71-245-445-222 pour un panneau d'alarme défectueux.

avec nos salades. Pour le 2655 Halloween, demandons un 203 pour remondage face à la BS. Et à l'exception du 429 pour une branche d'arbre qui menace de tomber 2022.

Central pour le 5180 du mode 25, à l'exception de tous les véhicules qui sont de 17. Allumage sont chauffés, 22.

0: 4500, Central.
1: Central, this one, 4500.
0: 4500, Central, let's go 5.
1: 16, 4500.

0: Je commande ma fête.
1: 16h07, minute 429.
2: Le 203 pour l'intersection de la commune ouest de Brennan, on est 17. 203 EPC, est-ce que vous avez un 10-40 à proximité?

0: 1-800-400-2400, intersection de la commune ouest. Et il présente une réception du 403 pour vérification des indices.
1: Le 204 est 205 qui va au commandement 4.
2: 16h10, 204.
0: Je vais
2: rentrer dans la 11.

0: c'est pas très sympa.
1: En train de 209, nous avons fait un suivi avec les 233 concernant l'absorbant. Malheureusement, aucun délai disponible. Il y a beaucoup d'appels suite au suivi pendant la journée.

0: Centrale 232.
1: Centrale 232.
0: Centrale 232, à l'intersection Sherbrooke et 80e Avenue. On a besoin des 10-36 et des 10-35 pour la circulation.

0: pour que pour les fils électriques tombés, des poteaux brisés, cassés. Et on demanderait également un autre pont. L'autre pont devrait se diriger à la 81e et intersection Force Mail.
1: Jusqu'à 132, demeurez-vous sur place en attendant 1036?
0: Pour l'instant, affirmatif.
1: 16h42, 232.

0: centrale 232.
1: Centrale 10, 1232.
0: Centrale 232, plus spécifié pour les 1036, que les poteaux brisés impactent, qu'il y a des fils de moyenne tension qui sont impactés.

0: centrale 232.
1: Centrale 232.
0: Centrale 232, avec la situation indiquée ici, le prochain 1035 pour la circulation pourrait qu'il se positionne à l'angle de Sherbrooke et Gouin pour empêcher la circulation sur Sherbrooke vers l'ouest.

0: 26 pour le 24-119 sur Messier, avec station 226 pour le fait du Dow Camper 222.
1: 24-119 226.

0: Parval 207, pour l'intersection Jean-Talon de la Roche, à l'exception de 237 et 247 pour un accident de la route avec dégâts matériels seulement. 122.
1: Et Central 237, est-ce qu'il y a eu des incarcérations?
0: Parval 237, négatif.
1: 16h50, 237.

0: 是三四三。
1: 63.5 pour le 320, la pointe sud. 375, interdiction aux véhicules d'intervention de circuler sur la voie d'accès située à l'arrière, dans un garage souterrain sous la voie d'accès. La dalle de béton ne peut supporter le poids des véhicules lourds.

0: 813, je réponds au 55. 55 rue Quintin, transversale boulevard Daguerre et rue Clépeau. Répondez pour une alarme générale en opération. 1040 DPG pour le boardwalk. Catégorie 4, commandement 3. Et centrale 273, présence d'un plan FIT 73-65.
1: Deux 16h54.

0: 213
1: du champ de 113.
0: Pour le 55, rue Quintin, le 17, j'ai le WGH, je viens de parler, le 273 APSC. On va activer les 473 APSC.
1: 15h57, 273.

0: Ça fait question 113. Est-ce que vous savez si c'est un avertisseur local parce qu'il n'y a pas d'alarme dans le building?
1: Ça fait question 113. PPG a mentionné alarme générale. Nous allons vérifier avec eux si c'est rétabli.
0: Question 113, vous cherchez.
1: Centrale au 232.
0: 232, 232.
1: Centrale au 232, un code est requis.

Donc, en 232, un arbre tombé sur des feux électriques et des poteaux brisés, le code 222, à l'exception du 238 et du 232.

0: 413, c'est ça?
1: 113, PPG confirme qu'ils ont reçu un rétablissement à 16h51.
2: C'est 413.

0: de fin.
1: Pas mal de 74, vous répondez 403, 403, boulevard Montpellier. Ça, la rue Spilsen et la rue Bodge pour une alarme du cœur en opération. C'est 40 CLUS.CAR commercial, catégorie 3, commandement 4.
0: 274, 24.

0: 265.
1: On prend le 265. Suite à plus d'informations d'urgence santé, l'intervention a été changée à un appel non répondant combiné avec un dégagement d'une personne pointée et captive. Plusieurs véhicules sont en route, dont le 613 et le 138.
0: 265,
1: et central au 265, vous pouvez passer sur commandement 5.

0: Le 550 jeunes. Le 165 central 17, le 165 P7.
1: 7h4, 265, on avait l'information que le patient ne serait plus coincé. Là, c'est possible de confirmer.
0: 255, je vous reviens avec l'information.

265 centrale pour le 939 rue Dot, une réception du 265. Pour un homme, je n'ai plus point de sens sur la voiture, 222.

214 à la centrale pour le 403 boulevard Montpellier 17, le bâtiment commercial, un étage. Rien d'apparent, le 274 DPC. ARV activé, 474 aux communications.

0: Central 204, pour San Diego.
1: Central 434. Est-ce possible de communiquer avec le responsable du bâtiment au 403 boulevard de Montpellier pour accéder au bâtiment?
0: On communique avec la compagnie d'alarme.
1: D'accord.

0: Deux cent cinq cent grammes.
1: Central
0: 255 grammes pour le 580 avenue Cartier. Juste cette rien n'est pas grave pour un bâtiment de deux étages détaché de côté. Le 255 est PC, le 455 aux communications. Le 255 est sur le répertoire.
1: 13 ans à 9, 255.

0: 71 71
1: Centrale
0: 232, nous allons remettre la scène au 235, unité numéro 49-85. Ils vont rester sur la scène en attente des 236, le 232 va être 5.
1: En dos. 714-232.

0: Le 227 vous répondez 4700-4700 de la rue Fulton, transversal à l'avenue Victoria. Répondez pour une alarme de l'extérieur au collège, le 1040, habite au 4723-4723 de la rue Fulton. 40 cellulaires, plan d'intervention 27-51, catégorie 4, commandement 5.
1: 227-4-25.
0: 77-227.

0: South Tower, Kessel, Funke Frills.
1: South Tower, this is Funke Frills, Funke Frills.
0: South Tower, Kessel, Funke Frills, pour le 403, pouvoir de Montaigne, à l'exception du 274, 474, Coimbrie, Belgique, Claire, 222.

0: 227 Centrale pour le 4700, rue Fulton, le 227 et 427 sont 17. Rien d'apparent, 227 PC, 427 aux communications, RV activé.
1: 724-227.
0: Qu'est-ce qu'on mette centrale?
1: Centrale 200-427.
0: Qu'est-ce qu'on mette centrale? Pour le 4700 rue Fulton, est-ce qu'on a un responsable qui serait C16?
1: Centrale 427, 1040 est un citoyen sur la rue Fulton, on n'a pas l'information. Vous demandez un responsable pour quelle raison?
0: Pour avoir action au bâtiment.

0: 240 Central, pour le 3075 Paul David, 17 240 TPC.
1: 727 240.

0: Centrale 274-474. 250, commande l'enquête.
1: 7h29, 474.

0: m'entends. J'ai entendu sur 427.
1: 427 central pour le 4700 Fulton. On a réussi à pénétrer dans le bâtiment. Il y aura probablement une alarme d'intrusion qui va être déclenchée. Donc, c'est nous qui avons déclenché l'alarme d'intrusion.
0: Le 427 et le central a fait tous les numéros disponibles au plan d'intervention, également sur Internet pour le collège, et tout est fermé, aucune réponse.
1: J'attends un peu de 4.
0: 7h31, 427.

0: My brother's not walking. Centre de 103 pour le 100 rue Peel, pour des personnes coincées dans le centre, ce sont 203-403-222.
1: 733-203.

0: ਉੱਥੇ ਤੋਂ ਜਾਣਾ ਸਰ ਸਾਤ ਕਾਲ pour l'ascenseur, Paul Gravier. À l'extension du 240 et 740 pour des personnes prises à l'ascenseur, maintenant libérées 10-22.
1: 734-440.
2: Central 221-450-95, boulevard des Grandes Prairies, 10-7, 221 et PC. 734-221.

0: 253 centrale.
1: Centrale 253.
0: 253 centrale, on est 10-5, on est par le commandement 3.
1: 735-253.

0: À l'exception du 221 et du 421 pour une personne prise dans l'ascenseur qui est libérée du 22.
1: Selon
2: 424-224. Et Centrale 427, avez-vous un code pour l'intervention?
0: Bien au commandement 14.

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0: Je suis en état central, le fixé m'a donné un numéro de téléphone de la compagnie d'alarme Lanzac, qui est sur le panneau d'alarme, au numéro de téléphone 1-833-939-1851. Si c'est possible de communiquer avec eux pour savoir s'il y a toujours une alarme de leur côté.
1: 7h46, 427.

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0: 240 Saint-Val, 250, 10-5 Hubert, on commande ma 14.
1: 751,
0: 200. 26 Saint-Val, 10-5 Hubert, on commande ma 14.

0: 87 Centrale.
1: Centrale 100, 87.
0: 87 Centrale pour le 4700 Fulton à l'exception du 227-427 pour un système d'alarme défectueux 1022.
1: 752-427.

0: 5296. On a 316 5e avenue. Exception du 266 pour un fil de moyenne tension qui touche en arbre, 10-22. Nous demandons les 10-36 sur les lieux. Numéro de poteau, Golf 5, Whisky 7, Kilo.
1: Centrale 266, allez-vous attendre les 10-36 sur les lieux?
0: Plus en 66, c'est négatif.
1: 755-266.
0: 242 centrale. Centrale 542. 542 centrale, 1203 rue Cousineau, 252-17, bâtiment résidentiel attaché au secteur 2 et 4 bâtiments similaires. Appartement de deux étages, rien d'apparent. 242 va être PC et va activer son arrivé sur commandement 3, 442 aux communications.
1: 755, 242.

450-450 pour le 12 500 Cousineau, à l'exception du 242-442 pour un chaudron oublié sur le 3-22.

0: Well, there's a okay.
1: Ça m'est fait 5 points du parcours, on m'en fait.
0: Je suis heureux de 400 mètres.

0: 4,216, de 5, du bar commandement 3.
1: Deux cent trente-neuf
0: pour le 61-10 de Marseille. 239-17, rien d'apparent. 239 PC.

0: 261-130 pour le 2345 pour le Trans-Canadien. 261-17, passement commercial des grandes superficies. Attaché au secteur 4, mon profil dans la pièce, par le 261-PC, actif sur la voiture complémentaire. Le 461, aucune occasion.
1: Super 261.

0: Deux temps, 913. Pour le 71-10 de Marseille, à l'exception du 239 pour la lame déclenchée par de la fumée de cannabis 212, et avez-vous un délai pour les patrouilleurs?
1: Central 239, négatif, aucun délai.
0: 239-10.
1: Central 339.

0: 411 461, TELUS vient de nous rappeler mentionnant que l'alarme était déclenchée à nouveau.
1: Centrale 230, on aurait besoin de l'unité 430 pour accéder au balcon du patient.

0: 431, c'est ça?
1: 431, codir qui?
0: 431 central pour le 2345, côte 30 canadienne, le gars des 18.
1: 18 octobre, 431.

0: Captain Alpha Charlie Alpha Alpha Alpha. Captain Alpha Charlie Alpha Alpha, pour le 2345, route trans-canadienne, il va y avoir un changement d'adresse pour intervention, ça va être le 2375-2375. Et ça va être 10-22 pour le 200 et 461 pour un poste manuel tiré malicieusement.
1: Centrale 400. Centrale 200.

0: sinon de 325 l'arrière. À la question 230-430 pour aide au 234-202.
1: 232-430.

0: 223-222, urgence santé vous demande d'attendre les 10-35 avant de procéder au 5073 rue de Capri.
1: 222-17.
0: 225-222.

0: 215 pour le 738 Champagneur à l'extension 275 pour un fil de communication tombé à l'extérieur 622.
1: Jean 29, 275.

0: Centrale pour le 57-15 de la rue Jean-Talon-Ouest. 4022-17 va prendre le PC. C'est un bâtiment résidentiel de 8 étages. Rien d'apparent. Le 4022 sera aux communications. Le 250 activera son RV.
1: Jusqu'à 4022, vous répondez pour une alarme générale en opération 1040 et BPG pour la SDC Laterla. 1044 et présence d'un plancher de BGH 22-60. Vous avez également un code de boîte à clé, catégorie 4.
0: Jusqu'à.
1: Jusqu'à 33-82.

Southampton Summit, 5 pour le 550, Sherbrooke, à l'exception du 225 pour un chute, c'est sans risque de propagation, 622.

0: Quer ser justo na trava? Quer ser justo na trava, não urgente. Pour porte de secours maintenue ouverte et intégrité du mur contre feu. Catastrophe centrale, catastrophe 5, débarrage chronomètre 11.
1: 141, 1436.

0: 4022 à la centrale.
1: Centrale 10 en 4022.
0: 4022 à la centrale pour le 5715 de la rue Jean-Talon Est, à l'exception du 250 et du 4022, pour un système d'alarme défectueux, 1022.
1: 1942,
2: 4022. 5, 5, 5, 14.
3: 1942, 2022.

2 ans, 2 heures. Centre 220, retournez au 416, 416 boulevard René Lévesque Est, centre social de la rue Notre-Dame-de-Lourdes. Répondez pour une alarme en opération. Le 1040, un cellulaire, plan d'intervention 20-18. Notez que vous avez un code pour la porte à votre écran. Il s'agit d'une maison de chambre de 54 unités, catégorie 4, commandement 4. 224.

0: 220 centrales.
1: Centrale 10, 220.
0: 220 centrales pour le 416, voir René Lévesque-Est, 17, rien d'apparent, 220 PC, ARV activé, 420 en communication.

0: Quatre cent vingt
1: centrale.
0: Centrale, c'est ça, 80. 80 centrale, le 220, le 80, 45. On le besoin de manquer.
1: 851, 420.

0: Van de radio zijn geest.
1: Vanuit
0: 215. Dans 215, mais 11, Richard Lavoie. 215 et 17, bâtiment 4 étages, indifférent. 215 et PC, 415 une question. 215 avec le 5
1: rue. 853, 215.

0: Pour le 11, rue Charlevoix, à l'exception du 215-415, sur un système d'alarme déclenché par un coup de pelier d'un système 222.
1: 9h04, 415.

0: 205. Non, face de train 205.
1: Je vais noter qu'il y a deux patients face aux 1244.
0: Navarre 9 minutes 205.

0: 405, c'est ça.
1: Ça prend le 405, vous répondez 3650, 3650, rue Saint-Urbain, transversale à la rue Prince-Arthur-Ouest. Une grande quantité de fumée blanche qui sort du toit. Le 1040 était pas certain de la provenance, si c'était une ventilation ou une cheminée, là, du bâtiment. Le 1040, c'est un cellulaire, 1043, matière dangereuse, catégorie 4, commandement 4.
0: 405, 104.

0: Cabral 85, le 36-50, le 5 urbain, on est 17. J'ai eu le bâtiment de 6 étages, rien d'apparent, le 405, Ratchoum de PC, ainsi que les communications. Prochaine unité pompe, active sur la rue.
1: Cabral 12, 405.

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0: cette centrale les éteint.
1: Centrale 207, répondez au 11120-1120, avenue des Laurentides, transversale la rue Martial et le boulevard Henri Bourassa. Prenez la main sans ordre d'opération ainsi que de la fumée à l'appartement 7, 640 fils de l'air, catégorie 3, commandement 5.
0: Disparu.
1: Numéro 18, 217.

0: ¿No está usted trabajado?
1: Sí.
0: Du centre central, district pour le 11120, avenue des Laurentides, bâtiment résidentiel de 3 étages, attaché secteur 2. Rien apparent, 207 PC, recul Mont-RV, puis 400 de communication.
2: 9h20 et 37.

0: Total 56.
1: Total
0: 56. Total 56.
1: Total 56.
0: Avec le tour 277-47, pour la 8800, sans dommage à l'appartement 7, 10-22.

0: 209, c'est ça?
1: Centrale 209, vous répondez au 91-20-9120 de la 7e avenue vers l'appartement A Alpha à l'intersection de la rue de Louvain-Est et la rue Légendre-Est. C'est pour un détecteur de fumée en opération. Le 1040, alarme 4 pour une résidence privée, catégorie 2 sur commandement 3.
0: 209-10-4.
2: Centrale 245.
3: Centrale 245.
0: Centrale 245 à l'exception du 245 pour un feu de joie déjà éteint à notre arrivée 10-22.

0: 1.
1: Centrale 10, on a veuillé prendre note que la compagnie d'alarme a rappelé pour nous dire que c'était de la cuisson. On poursuit la route.
0: Personnel 10-4.

0: centre. En 241, on a fait une modification d'adresse car selon Jean Santé, le patient se trouverait devant le 1240-1240 de l'avenue Beaumont.
1: Centre 241, 241.
0: 236-241.

0: 209 au central pour le 91-20 7e avenue, le 209 et 17.
1: À 19h37 minutes, le 209.

209 Centre Parallel, j'ai 219-419, sont 17 aux intersections de 5-4e et Papineau, 5-4e et Piéton. On peut pas s'engager. Il n'y a rien d'apparent. Les 219 et PC, actifs sont élevés, 419 au com'.

0: 439 Central.
1: Je vais faire un tour sur le 400.

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0: 132-105.
1: 132-105.
0: Hola, ¿qué sabe el sangue que se vous pouvez sonner de 105 à 105?
1: À 55 minutes 205, je serai à l'arrière de cette adresse à un mètre en feu.
0: 205 jusqu'à.

0: 113-205.
1: 113-1-205.
0: Pour l'intervention au 425, le Sherbrooke West, avec le sens du 205 pour l'aide aux citoyens plus 22.
1: 57 minutes 205.

0: centrale 205.
1: Centrale
0: 200-205. 205, on libère commandement 13.
1: Ça va 58 minutes, le 205.